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0: C'est parti avec l'éphéméride de ce 6 septembre. Bonne fête Bertrand, Ève, leur couleur l'oranger, leur chiffre le 1. Les naissances du 6 septembre, Dolores O'Riordan, la chanteuse, Roger Waters, le musicien, auteur, compositeur, membre des Pink Floyd, Arnaud Bovolanta, le skieur acrobatique, Rosette, l'actrice de cinéma, Go Nagai, le dessinateur japonais, créateur de Goldorak, en 1925, Claire Duhamel, l'actrice. Et en 1922, le célèbre coiffeur Alexandre. Les décès. En 2021, Jean-Paul Belmondo, l'acteur. En 2020, Kevin Dobson, l'acteur. En 2018, Burt Reynolds, le cascadeur, acteur, réalisateur américain. En 2016, Jean Franval, le comédien, connu dans la série télévisée Sans famille en 1981. En 2009, Sim, l'humoriste, acteur et chanteur. En 2007, Luciano Pavarotti, le chanteur ténor italien. En 2017, l'ouragan Irma frappe les Antilles. En 2000, en Ardèche, lors d'une intervention sur un feu de forêt, un bombardier d'eau se crache, tuant 2 des 4 membres d'équipage. En 1997, à Londres, c'est les obsèques de la princesse de Galles, Diana. En 1995, c'est le lancement en France du prêt à 0% pour le logement. En 1990, la chasse à l'ours est interdite dans les Pyrénées. En 1991, Leningrad reprend son ancien nom de Saint-Pétersbourg.
1: En 1958, c'est la première diffusion sur la chaîne américaine CBS de la série télévisée Au nom de la loi avec Steve McQueen.
0: En 1522, le bateau Victoria de Magellan entre dans le port de Séville, bouclant ainsi le premier tour du monde, mais sans Magellan qui a péri le 27 avril 1521 dans les Philippines. Le dicton à la Saint-Onésiphore, la sève s'endort. Et à Saint-Bertrand, double tes vêtements.

La rubrique en vrac de Radio Bellevue, c'est tout de suite. Changement d'horaire pour la poste communale de Plainfin. Elle sera exceptionnellement ouverte le matin, lundi, mardi et vendredi, et fermée toute la journée jeudi. Quant à celle de Provenchères et Colroy, elle sera fermée mercredi. Du changement dans la collecte de vos déchets à partir du 7 septembre. Pour s'adapter à la hausse du tri sur notre territoire, le ramassage des emballages recyclables évolue. Il se fera désormais toutes les semaines et non plus tous les 15 jours. En revanche, pas de modification pour vos ordures ménagères qui restent collectées une fois toutes les 2 semaines. Attention, les jours de passage peuvent varier selon votre commune. Surveillez bien votre boîte aux lettres, un document explicatif complet s'il sera distribué. Retrouvez aussi tous les détails sur le site aglo.saint-d-vosges.fr ou en contactant le service des déchets au 03 29 52 65 59. Changement de programme pour vos poubelles à Saint-Dié. La modification du calendrier de collecte des déchets initialement prévu pour le 7 septembre est finalement reportée de quelques semaines. Résultat, aucun changement pour l'instant. Les jours de passage et les fréquences de ramassage pour les ordures ménagères et le tri sélectif restent strictement identiques dans votre quartier. Conservez vos habitudes actuelles jusqu'à nouvel ordre. Pour plus d'informations, vous pouvez vous rendre sur le site aglo.saint-d-vosges.fr ou auprès du service des déchets au 03 29 52 65 59. Une idée pour votre commune, une question ou simplement l'envie d'échanger avec vos élus. Les permanences citoyennes font leur retour cet automne à la mairie de La Croix-aux-Mines. 2 samedis par mois, de 10h à midi, venez partager vos propositions et discuter de la vie locale dans un cadre convivial. Le premier rendez-vous aura lieu samedi 12 septembre, puis les 26 septembre, 10 et 24 octobre, 14 et 28 novembre, et enfin le 12 décembre. L'accès est libre et sans rendez-vous. Profitez-en pour faire venir entendre votre voix. Vous accompagnez au quotidien un proche malade en situation de handicap ou dépendant? Ne restez pas seul face à cette responsabilité. L'association Répidéodate, en partenariat avec l'association française des aidants, vous propose le cycle d'ateliers gratuits « Comprendre pour agir ». Au programme, 6 séances de 3 heures pour vous accorder un temps pour vous. Échangez en toute bienveillance et abordez des thèmes clés. Préservez votre santé, trouvez un équilibre avec votre vie professionnelle ou encore apprendre à vous appuyer sur les professionnels du secteur. Ces rendez-vous se tiendront à l'EHPAD de Corcieux les samedis après-midi du 12 septembre au 10 octobre ainsi que le mardi 20 octobre de 14h à 17h. La participation est gratuite, mais attention, le nombre de places est limité. Pensez à réserver dès maintenant au 06 69 95 06 48. Et si vous poussiez les portes d'un lieu habituellement fermé au public? À l'occasion de la 43e édition des Journées européennes du patrimoine, l'hôtel de la préfecture des Vosges vous ouvre exceptionnellement ses portes à Épinal le samedi 19 septembre. Pendant une journée unique, venez explorer les coulisses du pouvoir et des trésors d'architecture. De la majestueuse cour d'honneur jusqu'au bureau du préfet, en passant par le grand salon, la salle du billard, la mystérieuse chambre du chat et le magnifique parc privé. Pour vous guider à travers ces salons d'exception, le passionnant historien Jacques Grasser vous proposera 4 visites guidées exclusives à 10h, 11h, 14h et 15h. L'événement est totalement gratuit, mais attention, les places sont limitées et les réservations sont obligatoires avant mardi. Pour réserver votre créneau, rendez-vous dès maintenant sur le site de la préfecture des Vosges ou sur le site officiel des Journées du patrimoine. Vous cherchez des solutions pour vous déplacer ou financer votre permis de conduire? Ne manquez pas le forum mobilité en Déodacie. Pour cela, rendez-vous jeudi 17 septembre à l'espace François Mitterrand de Saint-Dié de 10h à midi et de 13h à 16h. Solutions de transport, mobilité douce,
aide au permis, conseils pratiques et animation. Tout cela sera réuni pour vous aider à prendre la bonne direction. L'entrée est libre et totalement gratuite. Venez nombreux. Un gros travaux en vue entre Gérardmer et Saint-Dié. À compter de lundi, le conseil départemental des Vosges engage d'importants travaux de réfection de la chaussée et des caniveaux sur la RD 8 au niveau d'Anould. Attention, pour la sécurité de tous, la route sera totalement fermée à la circulation 24 heures sur 24 et les week-ends pour une durée estimée à 3 semaines. Des déviations sont mises en place dans les deux sens de circulation, notamment via le col du plafond et le saut des cuves. Anticipez bien vos déplacements dans le secteur et soyez vigilants au volant. Attention, si vous empruntez la RN59, d'importants travaux de réparation sur deux ponts à la hauteur de Bertrichamps et La Chapelle sont en cours jusqu'au 19 novembre. La circulation dans le sens Strasbourg vers Nancy sera totalement basculée sur la voie opposée. Si vous devez emprunter la RD1420, jusqu'au 30 septembre, des travaux d'aménagement imposent la fermeture totale de cet axe entre Bourbruche et Saint-Blaise-la-Roche. Une déviation est mise en place dans les deux sens de circulation, notamment sur l'axe Salles-Strasbourg via Renru et Colroy-la-Roche. Prenez un peu d'avance sur votre trajet, suivez bien les panneaux d'itinéraire conseillés et soyez prudent au volant. Du nouveau pour votre sécurité sur les routes raonaises. Après Saint-Dié, le port du casque devient désormais obligatoire à Raon-l'Étape pour tous les utilisateurs de trottinettes électriques, monoroues, gyropodes et overboard, et ce, quel que soit votre âge. L'arrêté municipal impose d'attacher un casque homologué dès que vous roulez. La nuit ou par faible visibilité, le gilet rétro-réfléchissant est lui aussi indispensable. Attention au contrôle, le non-respect du port du casque peut vous coûter jusqu'à 150 euros d'amende. Alors, pour éviter les mauvaises surprises et rouler en toute sécurité, pensez à vous équiper. On termine comme toujours avec les numéros d'urgence. C'est essentiel de les avoir en tête. Le 15 pour le SAMU, le 17 pour la police, le 18 pour les pompiers et le 112, le numéro d'urgence européen. Le 114 est à disposition pour les sourds et malentendants. Le 116-117, ce service est gratuit, disponible 24 heures sur 24, 7 jours sur 7. Il vous permet d'obtenir une réponse médicale rapide pour des soins urgents mais non vitaux. Et si vous avez un souci sur les lignes électriques, le numéro d'urgence d'Enedis est le 09-726-750-88. Voilà, c'est tout pour aujourd'hui. Passez une excellente journée à l'écoute de Radio Bellevue.

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Les annonces des manifestations, c'est tout de suite sur Radio Bellevue. Les habitants de Lesseux vous ouvrent leurs portes pour un vide garage les 12 et 13 septembre de 9h à 18h. Venez dénicher des trésors et faire de super affaires. Bibelots, vaisselle, jouets, outillage, livres et même du matériel militaire. Il y en aura pour tous les goûts et toutes les envies. Pour ne rien rater, récupérez le plan complet des exposants. Rendez-vous au point d'accueil 134 rue de la Liberté. Et pour toute question, vous pouvez contacter le 06 71 11 02 50. Envie de rompre la routine du dimanche et de passer un moment chaleureux, l'association Farandole vous donne rendez-vous dimanche 13 septembre pour son grand thé dansant à la salle Carbonard de Saint-Dié. Que vous soyez un danseur passionné ou simplement là pour bouger sur vos airs préférés, Christophe est là pour vous faire passer un bon moment de 14h30 à 18h30 avec des danses latines, des valses rétro ou encore des tangos et des slow. Une buvette sur place vous permettra de partager un moment et de discuter entre deux morceaux. L'entrée est à 10 euros. Pensez à réserver votre table au 07 66 49 09 83. Avis aux jeunes créateurs, le musée Pierre Noël de Saint-Dié invite les enfants de 6 à 10 ans à participer à l'atelier créatif Fabrique ton paysage animé par la maison de l'architecture de Lorraine. Pour cela, rendez-vous samedi 19 septembre à 14h. Durant 2 heures, vos enfants pourront imaginer et façonner leur propre décor aux côtés de professionnels. L'atelier est totalement gratuit, il faut simplement penser à s'inscrire au préalable auprès du musée Pierre Noël. Et si vous poussiez les portes d'un lieu habituellement fermé au public, à l'occasion de la 43e édition des Journées européennes du patrimoine, l'hôtel de la préfecture des Vosges vous ouvre exceptionnellement ses portes à Épinal le samedi 19 septembre. Pendant une journée unique, venez explorer les coulisses du pouvoir et des trésors d'architecture. De la majestueuse cour d'honneur jusqu'au bureau du préfet, en passant par le grand salon, la salle du billard, la mystérieuse chambre du chat et le magnifique parc privé. Pour vous guider à travers ces

Talent d'exception, le passionnant historien Jacques Grasser vous proposera 4 visites guidées exclusives à 10h, 11h, 14h et 15h. L'événement est totalement gratuit, mais attention, les places sont limitées et les réservations sont obligatoires avant mardi. Pour réserver votre créneau, rendez-vous dès maintenant sur le site de la préfecture des Vosges ou sur le site officiel des Journées du patrimoine. Et si vous profitiez de votre mercredi après-midi pour faire une bonne action, la boutique de la Croix-Rouge à Provenchères-sur-Fave est ouverte tous les mercredis de 13h30 à 15h30. Elle se situe juste derrière l'ancienne poste. C'est l'endroit idéal pour trouver des vêtements pour toute la famille, des chaussures, de la déco de seconde main, des livres ou encore des jouets. En plus de faire une bonne affaire, sachez que l'équipe réceptionne également vos dons sur place pour leur offrir une nouvelle vie. C'est bon pour la planète, pour votre budget et pour l'entraide locale. On compte sur vous. Si vous aussi souhaitez passer votre annonce à l'antenne de Radio Bellevue, n'hésitez pas, appelez-moi au 03 29 57 37 74 du lundi au vendredi.

0: Bonjour à tous, Saint-Bertrand. Les astres vous apporteront-ils un peu de douceur ?
1: Bélier, vous allez pouvoir aujourd'hui améliorer votre situation professionnelle.
0: Taureau, aujourd'hui, que demander de mieux ? Tout marche comme sur des roulettes, vous serez efficace.
1: Gémeaux, journée favorable pour prendre une décision ou conclure un accord.
0: Cancer, soumis à l'action de Mars, vous serez impulsif, ce qui ne vous sera pas très favorable en ce moment.
1: Les lions, c'est clair, aujourd'hui vous ne serez pas d'humeur à vous laisser marcher dessus.
0: Vierge, au travail, ne cherchez pas à brûler les étapes, le temps sera votre allié.
1: Balance, aujourd'hui en famille, vous risquez d'être confronté à des difficultés à gérer.
0: Scorpion, vous allez devoir mettre de l'ordre dans vos papiers ou bien dans votre situation financière.
1: Vous êtes Sagittaire en ce moment, sous l'influence de Mars, vous travaillez sur un rythme d'enfer. La fatigue vous gagne, attention.
0: Capricorne, la présence de Pluton, maléficié dans votre ciel, fera craindre le risque de dispersion au sein de votre situation professionnelle.
1: Les Verseaux, attention, on cherche à vous faire de l'ombre. Votre gentillesse est, oui, à ses limites.
0: Il faudra vous montrer modéré et circonspect dans vos dépenses. Bonne journée à tous. Demain, nous fêterons Rennes.

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4: Bonjour à tous. Le choc en région parisienne. Au moins un enfant est mort et 7 autres personnes ont été blessées après une explosion survenue suite à une fuite de gaz dans un pavillon hier soir à Aubervilliers en Seine-Saint-Denis. Parmi les 7 blessés, 2 se trouvent en urgence absolue. En lien avec la protection civile, la ville a mis à disposition une salle municipale, des lits d'appoint et les vestiaires d'un stade pour les familles sinistrées. L'épisode de canicule n'est pas terminé dans le sud du pays. 6 départements restent placés en vigilance orange ce matin. L'Ardèche, l'Aude, la Drôme, le Gard, l'Hérault et le Vaucluse. De nombreux records de température ont été battus hier pour un mois de septembre. On a eu le droit à 40 degrés, par exemple du côté de l'Aude. L'Aude où l'incendie au nord-ouest de Perpignan ne progresse pas, mais il est toujours actif selon le préfet du département, notamment à cause de points chauds inaccessibles. 225 hectares de végétation ont été parcourus par les flammes ces dernières heures dans le secteur. Dans l'actualité également, Fabien Roussel attendu sur le plateau du 20h de TF1 ce soir. Le secrétaire national du Parti communiste français pourrait annoncer sa candidature à la présidentielle alors que le vote des adhérents se termine aujourd'hui. Fabien Roussel avait obtenu un peu plus de 2% des voix en 2022. Le Kremlin salue des discussions extrêmement franches. Les émissaires américains Steve Witkoff et Jared Kushner ont rencontré le président russe Vladimir Poutine à Moscou hier. Ils sont attendus aujourd'hui à Kiev pour s'entretenir cette fois avec Volodymyr Zelensky. En foot, Lens enchaîne une deuxième défaite de suite en Ligue 1. Les Sangliers se sont inclinés 1-0 hier soir à domicile contre Lorient avant de retrouver la Ligue des Champions. Notez aussi hier soir la victoire de Brest 2-1 sur la pelouse du Havre, 1 partout entre Nice et Le Mans. 3 matchs au programme aujourd'hui. Et puis une dernière édition qui devrait rester dans l'histoire. Plus de 13 millions d'euros ont déjà été récoltés à l'occasion du The Event, ce marathon caritatif organisé par des streamers jusqu'à ce soir. L'objectif est d'atteindre les 20 millions d'euros. Très belle matinée.

0: Bonjour à tous et bonjour à toutes et bonjour Pierrette.
1: Bonjour Annie, bonjour à tous les auditeurs et auditrices.
0: Voilà, j'espère que comme tous les auditeurs, t'as dû passer une bonne semaine.
1: Oh oui, bien sûr, j'ai eu plein de visites cette semaine.
0: Voilà, alors t'es fatiguée.
1: Voilà, alors la visite, c'est des bêtes à quatre pattes là qui me retournent la pelouse. Hein.
0: C'est vrai, ça c'est pénible. Enfin,
1: alors,
0: presque plus pénible que les enfants.
1: Et encore cette nuit, voilà. Et je crois que la chasse s'est ouverte. Enfin, ils font des battues à partir d'aujourd'hui, mais bon, ouais. Ils en ont encore profité cette nuit.
0: Alors aujourd'hui, c'est le 6 septembre, c'est la Saint-Bertrand. Donc bonne fête à tous les Bertrands.
1: Oui. Bon, alors, mais bon anniversaire aux personnes qui sont nées à 6 septembre. Et puis, hein, j'ai une petite pensée pour ma belle-mère qui aurait 98 ans aujourd'hui.
0: Voilà, c'est sympa. Quand
1: ah, voilà, c'est sympa. Je pense encore à elle.
0: Alors aujourd'hui, écoutez bien, parce que nous allons faire des jeux, je laisse dire à Pierrette.
1: Voilà, donc vous pourrez aller à la ferme aventure, mais c'est jusqu'au 27 septembre. Donc, il faudra vite venir chercher les places et prévoir donc ça. Et autrement, vous pouvez aller au train d'Abrège-Villers et c'est jusque fin octobre.
0: Voilà. Ouais. Alors, ma foi, on vous attend au téléphone au 03 29 57 37 74.
1: Et j'en profite aussi pour dire à Sabrina, qui a gagné il y a 15 jours, qu'elle se dépêche de venir chercher son entrée. Hein. Voilà. Allez, bah, à tout de suite.
0: Par SMS, alors,
1: ah oui, j'ai oublié les. Oui. Oh, je suis un peu perturbée aujourd'hui. Hein. Quand on se lève et que on voit le travail qui a été fait dehors. Alors, c'est le 06 23 04 78 51.
0: Voilà, ben, ma foi, à vos téléphones. Alors, on va commencer la première dédicace par les Sweet People, il est temps d'aimer.
1: Et c'est pour le bon plaisir de Charlotte et Claude.

0: Et nous allons continuer avec Patrice et Mario, les enfants du Piré.
1: Et c'est de Daniel à Saint-Dié, c'est pour Yvonne, Albert, Claude, Nicole, Charlotte, Claude, Annie à Bordelaveline et l'équipe de Radio Bellevue.

et un petit air d'accordéon avec Denis Sembach, La Nuit Bleue. C'est de Nicole et Claude pour les animatrices de ce matin, Bernard et toute l'équipe de Radio Bellevue.

0: My Brown, toi mon enfant.
1: Et c'est de Pierrette à Tintru, c'est pour Josiane Assadier et les animatrices de ce matin.
0: Très jolie chanson.

0: voilà, nous allons faire un petit jeu. Donc là, je vous dis le titre, La Nuit, et vous me donnez le chanteur.
1: Et c'est de la part de Daniela Saadien, c'est pour Annie et les deux animatrices de ce matin, Les Rayons de Soleil. Et bien sûr, donc, vous aurez le choix entre Le Petit Train d'Abrechevillers ou La Ferme Aventure.

0: maintenant ce sera... Alors, c'était donc bien Adamo.
1: C'est ça. Et c'est félicitations à Annette qui remporte donc deux entrées pour la ferme Aventure.
0: Voilà. Maintenant, c'est Garou, un meilleur lendemain.
1: Et c'est de Charlotte et Claude pour Mathilde, Micheline, Gabi, France, Cyril, Yvonne, Albert, Annie de Bordelaveline, Ginette, la vie du bon côté.

0: Eh ben, on va peut-être refaire un petit jeu.
1: Ah ben, pourquoi pas.
0: Pourquoi pas. Allez. Alors, ma foi, je vais vous dire le titre. Je pense que vous reconnaîtrez la chanson. C'est « Si j'avais su ».
1: Voilà. Et c'est de Charlotte et Claude pour Christiane, Catherine, Rosette, Claude, Jeannette, Joseph, Nicole, Claude, Daniel et les animateurs de Radio Bellevue.
0: Et puis, on vous réindique le numéro de téléphone, le 03 29 57 37 74.
1: Eh ben voilà, vous savez tout. Il suffit de donner le chanteur.
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0: merci. Et voilà, on va voir la vie en rose avec les horizons.
1: Et puis, ben, j'en profite pour féliciter Yvonne qui vient de remporter donc une entrée pour la ferme aventure. Et là, je crois que j'ai fini avec la ferme aventure. Il ne nous reste plus que le train d'Abrechevillers.
0: Voilà. Et c'était alors, bien Claudio Capéo.
1: Voilà, c'est ça. Et c'est donc de Nicole et Claude pour les personnes âgées et en EHPAD.

0: Québécois-Alter, le coton.
1: C'est de Françoise et Jean-Marie, c'est pour Noël, Michel, Micheline et Lionel et toute l'équipe de Radio Bellevue.

0: jardins du ciel.
1: Ah, ça y est, je me trompe. Les jardins du ciel, Jairo.
2: Et c'est de, par Dani à bord de l'Aveline pour Daniel à Saint-Dié, Charlotte, Claude, Yvonne et Radio Bellevue, sans oublier Jean-Marie et Françoise.
1: Ah ben voilà, il fallait bien que je fasse une gourde ce matin.

0: Et voilà, un peu de pub, on vous retrouve dans quelques minutes. 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
2: Bonjour à tous. C'est une journée qui pourrait être historique en Allemagne où l'extrême droite est aux portes du pouvoir. L'AfD devrait arriver en tête aujourd'hui aux élections régionales de Saxe-Anhalt, ce qui serait inédit dans le pays depuis 1945. L'alternative pour l'Allemagne est un parti anti-immigration favorable à Donald Trump et proche de la Russie de Vladimir Poutine. Le Kremlin, justement, de son côté, salue des discussions extrêmement franches. Les émissaires américains Steve Witkoff et Jared Kushner ont rencontré le président russe à Moscou hier pour évoquer la guerre en Ukraine. Ils sont attendus aujourd'hui à Kiev pour s'entretenir cette fois avec Volodymyr Zelensky. Le choc en région parisienne, au moins un enfant de 2 ans est mort et 7 autres personnes ont été blessées après une explosion survenue suite à une fuite de gaz dans un pavillon la nuit dernière à Aubervilliers. Parmi les 7 blessés, 2 se trouvent en urgence absolue. La ville a mis à disposition une salle municipale, des lits d'appoint et les vestiaires d'un stade pour les familles sinistrées. Une semaine après le naufrage d'un chalutier français au large des côtes anglaises, les corps des 2 marins portés disparus ont été retrouvés, annoncé hier du parquet de Saint-Brieuc. 3 des membres d'équipage avaient déjà été secourus. Le navire repose à 72 mètres de profondeur. L'alerte est levée sur les Pyrénées-Orientales, mais 6 départements restent tout de même en vigilance orange canicule ce matin. L'Ardèche, l'Aude, la Drôme, le Gard, l'Hérault et le Vaucluse. Des dizaines de records mensuels de chaleur ont été battus hier et les températures vont encore rester très élevées aujourd'hui. Le sport avec du foot d'abord, suite et fin de la 3e journée de Ligue 1, avec 3 rencontres au programme, 3 accueillent Strasbourg à 15h, Angers-Rennes à 17h15 et puis ce soir, Marseille reçoit le Paris FC à 20h45 au Vélodrome. Et puis une journée forcément particulière pour tous les fans de F1. Pierre Gasly a décroché à la surprise générale la pole position du Grand Prix d'Italie hier, du jamais vu pour un Français depuis 1997 tout de même. Cet après-midi, il partira devant George Russell ou encore le monégasque Charles Leclerc. Très bonne fin de matinée.
0: Et maintenant, on continue avec Franck Michael, l'amour d'une femme.
3: C'est de la part de Anne, c'est pour Minette.
0: Et c'est également de Josiane pour Pierre et Tata Intru. Elle est animatrice de ce matin. J'espère que le train ne vous a pas trop perturbé.

0: Nous allons faire un petit jeu. Donc, je vais vous donner le nom du groupe qui chante. Et je pense que dans le titre, vous trouverez... que dans la chanson, vous trouverez le titre. Alors, c'est Téléphone.
1: Alors, c'est de la part de Charlotte et Claude pour Pierrette et Bernard.

0: va changer de style avec Jean-Désiré Bailly, La Cascade.
1: Et c'est de Françoise et Jean-Marie, c'est pour Claudine Entre-deux-Eaux, la cousine Michou à Saint-Dié, Michel et Noël.

0: Allez, on va part avec Lucky Blondeau, des roses rouges pour un ange blond.
1: Et c'est de Nicole et Claude pour Daniel, Albert, Yvonne, Charlotte, Claude et Radio Bellevue.

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1: Et c'est de la part d'Annie à Bordelaveline. C'est pour Radio Bellevue. C'est pour Janine à Visorba, François, Gérard, France et Francine.
0: Et bon rétablissement à vous.

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1: Allez, on va rester dans le même rythme avec Johnny Hallyday, Que je t'aime.
2: Et c'est de Chouchou pour son tendre amour.
1: Et c'est également de Colette à Jemingoutte pour Catherine, la mangeuse de pain.

0: Allez, on continue avec Lynn pour l'éternité.
1: Et c'est de Annie Abord-Laveline, c'est pour Colette et Bernard à Chemin à Goutte, pour Daniela Sadier, Yvonne et France.

0: Marosa, Maros d'Alsace.
1: Et c'est de Minette, c'est pour Anne et son mari, et les deux animatrices de ce matin.
0: Et c'est également de Colette à Jemingoutte pour Radio Bellevue.

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2: Bonjour à tous. Une journée qui pourrait être historique en Allemagne où l'extrême droite est aux portes du pouvoir. L'AfD devrait arriver en tête aujourd'hui aux élections régionales de Saxe-Anhalt, ce qui serait inédit dans le pays depuis 1945. L'alternative pour l'Allemagne est un parti anti-immigration, favorable à Donald Trump et proche de la Russie de Vladimir Poutine. Le Kremlin, justement, de son côté, salue des discussions extrêmement franches. Les émissaires américains Steve Witkoff et Jared Kushner ont rencontré le président russe à Moscou hier pour évoquer la guerre en Ukraine. Ils sont attendus aujourd'hui à Kiev pour s'entretenir cette fois avec Volodymyr Zelensky. Le choc en région parisienne, au moins un enfant de 2 ans est mort et 7 autres personnes ont été blessées après une explosion survenue suite à une fuite de gaz dans un pavillon la nuit dernière à Aubervilliers. Parmi les 7 blessés, 2 se trouvent en urgence absolue. La ville a mis à disposition une salle municipale, des lits d'appoint et les vestiaires d'un stade pour les familles sinistrées. Une semaine après le naufrage d'un chalutier français au large des côtes anglaises, les corps des 2 marins portés disparus ont été retrouvés, annoncé hier du parquet de Saint-Brieuc. 3 des membres d'équipage avaient déjà été secourus. Le navire repose à 72 mètres de profondeur. L'alerte est levée sur les Pyrénées-Orientales, mais 6 départements restent tout de même en vigilance orange canicule ce matin. L'Ardèche, l'Aude, la Drôme, le Gard, l'Hérault et le Vaucluse. Des dizaines de records mensuels de chaleur ont été battus hier et les températures vont encore rester très élevées aujourd'hui. Le sport avec du foot d'abord, suite et fin de la 3e journée de Ligue 1, avec 3 rencontres au programme. 3 accueillent Strasbourg à 15h, Angers-Rennes à 17h15 et puis ce soir, Marseille reçoit le Paris FC à 20h45 au Vélodrome. Et puis une journée forcément particulière pour tous les fans de F1. Pierre Gasly a décroché à la surprise générale la pole position du Grand Prix d'Italie hier, du jamais vu pour un Français depuis 1997 tout de même. Cet après-midi, il partira devant George Russell ou encore le monégasque Charles Leclerc. Très bonne fin de matinée.
1: Caprice de montagne, Jean-Marc Ancel. C'est de Simona Saint-Roch pour Lily, Michel, Madame Coq, Solange, Marcel, Alice, Pascal, ses 3 filles et l'équipe de Radio Bellevue.

0: Eh bien voilà, exceptionnellement, je vais quitter l'émission un petit peu en avance. Hein.
1: Voilà. Hein.
0: Je vais.
1: On me laisse tout seul.
0: Je vais laisser Annie toute seule. Bah oui, j'ai des impératifs. Hein.
1: Voilà.
0: Donc, bah, je vais vous souhaiter à tous un bon dimanche. Vous me retrouverez quand même tout à l'heure pour l'apéritif concert. Hein. Voilà, mais que je serai en train de boire sûrement.
1: Voilà, hein. Sans nous.
0: Voilà. Et puis, bah, la semaine prochaine, vous retrouverez donc Annie avec Marie-Christine, parce que moi, je ne serai pas là.
1: Encore pas là.
0: Voilà.
1: Eh ben,
0: allez,
1: bon dimanche. Bon dimanche à toi et bonne semaine.
0: Merci.
1: On va continuer avec Vianney et Kenji, Je suis fou. C'est de la part de Marie-Claude Dalloul pour les animatrices.

Allez, on continue avec Calogero, si seulement je pouvais lui manquer. C'est de la part de Michel à Saint-Dié pour Charlotte, Claude, les animateurs de ce matin. Bon dimanche à tous. Et c'est également de Pascal pour souhaiter un bon dimanche à Pierrette, Bernard, Annie et toute l'équipe de Radio Bellevue.

Grand Corps Malade et Kimber Rose à nos plus belles années. C'est de Colette Agemain-Goude pour Annie Deban de Lavelines et Radio Bellevue. Et c'est également de Charlotte, Claude et Ginette pour remercier les animatrices. Merci beaucoup.

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semaine prochaine en compagnie de Marie-Christine. Et moi, vous me retrouverez jeudi soir de 20h à 22h sur le 102 Radio Bellevue. Je vous souhaite à tous une excellente semaine et surtout, prenez bien soin de vous.

bien, c'est parti donc avec l'apéritif concert. Alors, il est temps de vous servir un petit verre et de décompresser de toute cette semaine. Voilà, après le blues Madison, on écoutera le duo des Deux Vallées avec une belle polka.

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Après Guy et Robert Fries, on écoute maintenant Denis Sembach.

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2: Bonjour à tous, une journée qui pourrait être historique en Allemagne où l'extrême droite est aux portes du pouvoir. L'AfD devrait arriver en tête aujourd'hui aux élections régionales de Saxe-Anhalt, ce qui serait inédit dans le pays depuis 1945. L'alternative pour l'Allemagne est un parti anti-immigration, favorable à Donald Trump et proche de la Russie de Vladimir Poutine. Le Kremlin, justement, de son côté, salue des discussions extrêmement franches. Les émissaires américains Steve Witkoff et Jared Kushner ont rencontré le président russe à Moscou hier pour évoquer la guerre en Ukraine. Ils sont attendus aujourd'hui à Kiev pour s'entretenir cette fois avec Volodymyr Zelensky. Le choc en région parisienne, au moins un enfant de 2 ans est mort et 7 autres personnes ont été blessées après une explosion survenue suite à une fuite de gaz dans un pavillon la nuit dernière à Aubervilliers. Parmi les 7 blessés, 2 se trouvent en urgence absolue. La ville a mis à disposition une salle municipale, des lits d'appoint et les vestiaires d'un stade pour les familles sinistrées. Une semaine après le naufrage d'un chalutier français au large des côtes anglaises, les corps des 2 marins portés disparus ont été retrouvés, annoncé hier du parquet de Saint-Brieuc. 3 des membres d'équipage avaient déjà été secourus. Le navire repose à 72 mètres de profondeur. L'alerte est levée sur les Pyrénées-Orientales, mais 6 départements restent tout de même en vigilance orange canicule ce matin. L'Ardèche, l'Aude, la Drôme, le Gard, l'Hérault et le Vaucluse. Des dizaines de records mensuels de chaleur ont été battus hier et les températures vont encore rester très élevées aujourd'hui. Le sport avec du foot d'abord, suite et fin de la 3e journée de Ligue 1, avec 3 rencontres au programme. 3 accueillent Strasbourg à 15h, Angers-Rennes à 17h15 et puis ce soir, Marseille reçoit le Paris FC à 20h45 au Vélodrome. Et puis une journée forcément particulière pour tous les fans de F1. Pierre Gasly a décroché à la surprise générale la pole position du Grand Prix d'Italie hier, du jamais vu pour un Français depuis 1997 tout de même. Cet après-midi, il partira devant George Russell ou encore le monégasque Charles Leclerc. Très bonne fin de matinée.

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1: Votre rubrique emploi, c'est tout de suite sur Radio Bellevue. Allez, cette semaine, je vous présente 3 postes à pourvoir à Saint-Dié-des-Vosges et à Raon-l'Étape. Je commence à Raon, où l'enseigne Norma recherche un responsable de magasin en CDI. Vous serez chargé d'encadrer l'équipe, d'organiser les plannings et de participer au développement du point de vente. Vous assurez également la gestion des stocks, des commandes, des prix, des caisses et des inventaires. Vous participerez enfin à la mise en rayon et veillerez à la qualité de l'accueil ainsi qu'à la bonne tenue du magasin. Le poste représente 44 heures par semaine avec du travail le samedi. 3 années d'expérience dans le commerce ou la restauration sont indispensables et un niveau Bac plus 2 est idéalement souhaité. La rémunération comprend une partie fixe et une partie variable sans montant précisé dans l'annonce. Deuxième possibilité, à Saint-Dié, le DIAM de la Déodacie recherche un accompagnant éducatif et social en CDI. Vous accompagnerez des adolescents et de jeunes adultes en situation de handicap dans les actes de la vie quotidienne. L'objectif sera de favoriser leur autonomie et leur participation sociale. Vous contribuerez également à la mise en place et au suivi de leurs projets personnalisés en collaboration avec une équipe pluridisciplinaire. Les débutants sont acceptés, mais il faut posséder un diplôme d'État d'accompagnant éducatif et social, d'aide médico-psychologique ou d'aide-soignant. Le permis B est également indispensable. Le poste représente 28 heures par semaine pour un salaire de 1 684 € brut par mois. Enfin, l'Alsacienne de restauration recrute un chef de cuisine pour sa cuisine centrale de Saint-Dié-des-Vosges. Vous devrez planifier et organiser la préparation des repas destinés au restaurant scolaire. Vous superviserez l'ensemble de la production, notamment les ateliers de préparation froide, de pâtisserie et de préparation chaude, tout en encadrant une équipe de 9 personnes. Ce CDI de 35 heures est organisé du lundi au vendredi, de 7h à 14h45. Un CAP ou un BEP en cuisine, ainsi que 2 années d'expérience sont demandés. Le salaire annuel brut est compris entre 24 600 et 26 537 euros. Voilà, vous retrouverez ces 3 annonces et les modalités de candidature directement sur le site de France Travail. Bonne chance dans vos démarches et à très bientôt pour une nouvelle rubrique emploi sur Radio Bellevue.

La rubrique en vrac de Radio Bellevue, c'est tout de suite. Changement d'horaire pour la poste communale de Plainfin. Elle sera exceptionnellement ouverte le matin, lundi, mardi et vendredi, et fermée toute la journée jeudi. Quant à celle de Provenchères et Colroy, elle sera fermée mercredi. Du changement dans la collecte de vos déchets à partir du 7 septembre. Pour s'adapter à la hausse du tri sur notre territoire, le ramassage des emballages recyclables évolue. Il se fera désormais toutes les semaines et non plus tous les 15 jours. En revanche, pas de modification pour vos ordures ménagères qui restent collectées une fois toutes les 2 semaines. Attention, les jours de passage peuvent varier selon votre commune. Surveillez bien votre boîte aux lettres, un document explicatif complet s'y sera distribué. Retrouvez aussi tous les détails sur le site aglo.saint-dit-d-vosges.fr ou en contactant le service des déchets au 03 29 52 65 59. Changement de programme pour

Les permanences citoyennes font leur retour cet automne à la mairie de La Croix-aux-Mines. Deux samedis par mois, de 10h à midi, venez partager vos propositions et discuter de la vie locale dans un cadre convivial. Le premier rendez-vous aura lieu samedi 12 septembre, puis les 26 septembre, 10 et 24 octobre, 14 et 28 novembre, et enfin le 12 décembre. L'accès est libre et sans rendez-vous. Profitez-en pour faire venir entendre votre voix. Vous accompagnez au quotidien un proche malade en situation de handicap ou dépendant? Ne restez pas seul face à cette responsabilité. L'association Répidéodate, en partenariat avec l'association française des aidants, vous propose le cycle d'ateliers gratuits « Comprendre pour agir ». Au programme, 6 séances de 3 heures pour vous accorder un temps pour vous. Échanger en toute bienveillance et aborder des thèmes clés. Préserver votre santé, trouver un équilibre avec votre vie professionnelle ou encore apprendre à vous appuyer sur les professionnels du secteur. Ces rendez-vous se tiendront à l'EHPAD de Corcieux les samedis après-midi du 12 septembre au 10 octobre ainsi que le mardi 20 octobre de 14h à 17h. La participation est gratuite, mais attention, le nombre de places est limité. Pensez à réserver dès maintenant au 06 69 95 06 48. Et si vous poussiez les portes d'un lieu habituellement fermé au public? À l'occasion de la 43e édition des Journées européennes du patrimoine, l'hôtel de la préfecture des Vosges vous ouvre exceptionnellement ses portes à Épinal le samedi 19 septembre. Pendant une journée unique, venez explorer les coulisses du pouvoir et des trésors d'architecture. De la majestueuse cour d'honneur jusqu'au bureau du préfet, en passant par le grand salon, la salle du billard, la mystérieuse chambre du chat et le magnifique parc privé. Pour vous guider à travers ces salons d'exception, le passionnant historien Jacques Grasser vous proposera 4 visites guidées exclusives à 10h, 11h, 14h et 15h. L'événement est totalement gratuit, mais attention, les places sont limitées et les réservations sont obligatoires avant mardi. Pour réserver votre créneau, rendez-vous dès maintenant sur le site de la préfecture des Vosges ou sur le site officiel des Journées du patrimoine. Vous cherchez des solutions pour vous déplacer ou financer votre permis de conduire? Ne manquez pas le forum mobilité en Déodacie. Pour cela, rendez-vous jeudi 17 septembre à l'espace François Mitterrand de Saint-Dié de 10h à midi et de 13h à 16h. Solutions de transport, mobilité douce, aide au permis, conseils pratiques et animation, tout cela sera réuni pour vous aider à prendre la bonne direction. L'entrée est libre et totalement gratuite. Venez nombreux. Un gros travaux en vue entre Gérardmer et Saint-Dié. À compter de lundi, le conseil départemental des Vosges engage d'importants travaux de réfection de la chaussée et des caniveaux sur la RD 8 au niveau d'Anould. Attention, pour la sécurité de tous, la route sera totalement fermée à la circulation 24 heures sur 24 et les week-ends pour une durée estimée à 3 semaines. Des déviations sont mises en place dans les deux sens de circulation, notamment via le col du plafond et le saut des cuves. Anticipez bien vos déplacements dans le secteur et soyez vigilants au volant. Attention, si vous empruntez la RN59, d'importants travaux de réparation sur deux ponts à la hauteur de Bertrichamps et La Chapelle sont en cours jusqu'au 19 novembre. La circulation dans le sens Strasbourg-Vernancy sera totalement basculée sur la voie opposée. Si vous devez emprunter la RD1420, jusqu'au 30 septembre, des travaux d'aménagement imposent la fermeture totale de cet axe entre Bourbruche et Saint-Blaise-la-Roche. Une déviation est mise en place dans les deux sens de circulation, notamment sur l'axe Salles-Strasbourg via Renru et Colroy-la-Roche. Prenez un peu d'avance sur votre trajet, suivez bien les panneaux d'itinéraire conseillés et soyez prudent au volant. Du nouveau pour votre sécurité sur les routes raonaises. Après Saint-Dié, le port du casque devient désormais obligatoire à Raon-l'Étape pour tous les utilisateurs de trottinettes électriques, monoroues, gyropodes et overboard, et ce, quel que soit votre âge. L'arrêté municipal impose d'attacher un casque homologué dès

que vous roulez. La nuit ou par faible visibilité, le gilet rétro-réfléchissant est lui aussi indispensable. Attention au contrôle, le non-respect du port du casque peut vous coûter jusqu'à 150 euros d'amende. Alors, pour éviter les mauvaises surprises et rouler en toute sécurité, pensez à vous équiper. On termine comme toujours avec les numéros d'urgence. C'est essentiel de les avoir en tête. Le 15 pour le SAMU, le 17 pour la police, le 18 pour les pompiers et le 112, le numéro d'urgence européen. Le 114 est à disposition pour les sourds et malentendants. Le 116-117, ce service est gratuit, disponible 24 heures sur 24, 7 jours sur 7. Il vous permet d'obtenir une réponse médicale rapide pour des soins urgents mais non vitaux. Et si vous avez un souci sur les lignes électriques, le numéro d'urgence d'Enedis est le 09-726-750-88. Voilà, c'est tout pour aujourd'hui. Passez une excellente journée à l'écoute de Radio Bellevue.

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4: Bonjour à tous. À la une, le choc à Aubervilliers en Seine-Saint-Denis. Un enfant de 2 ans est mort après l'explosion hier soir d'un pavillon. Le drame est survenu aux alentours de 21h30 et a également fait 7 blessés, dont 2 graves. Une enquête pour homicide involontaire a été ouverte par le parquet de Bobigny. Pour l'heure, l'hypothèse d'une fuite de gaz est privilégiée. Le maire de la ville a annoncé ce matin la mise en place d'une cellule psychologique alors qu'une dizaine de personnes ont dû être évacuées. 6 départements du sud de la France, de l'Aude au Vaucluse, en passant par la Drôme, maintenu en vigilance orange canicule jusqu'à au moins mardi matin. Les fortes chaleurs persistent alors qu'hier déjà plusieurs records de température pour un mois de septembre ont été enregistrés. 39 degrés relevés à Perpignan, 38 à Nîmes ou encore 36 à Avignon. Dans l'actualité également, bientôt un nouveau candidat à l'élection présidentielle de 2027. Fabien Roussel est l'invité du 20h de TF1 ce soir. Le secrétaire national du Parti communiste français devrait sans grosse surprise y annoncer sa candidature. La course à l'Élysée est bel et bien lancée. D'après un récent sondage réalisé pour Le Parisien, Marine Le Pen et Édouard Philippe sont les favoris. La candidate du Rassemblement national arriverait très largement en tête du premier tour avec 34 à 36% des voix. Politique toujours à l'étranger, en Allemagne, où ce dimanche pourrait marquer l'histoire du pays. Le parti d'extrême droite, AfD, est aux portes du pouvoir. Il est en passe de remporter une région pour la première fois. Il part favori pour les élections régionales qui se tiennent aujourd'hui en Saxe-Anhalt. Plus léger, on termine avec un mot de sport. En football, Strasbourg affronte 3 à 15h cet après-midi dans le cadre de la 3e journée de Ligue 1. Puis Rennes rencontre à 17h15 Angers. Et enfin en clôture ce soir, Marseille accueille le Paris FC, coup d'envoi 20h45. Autre choc à suivre ce soir en rugby. Le Stade Toulousain se déplace à La Rochelle, dernier match de la première journée de Top 14. Coup d'envoi à 21h05.

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Les annonces des manifestations, c'est tout de suite sur Radio Bellevue. Les habitants de Lesseux vous ouvrent leurs portes pour un vide garage les 12 et 13 septembre de 9h à 18h. Venez dénicher des trésors et faire de super affaires. Bibelots, vaisselle, jouets, outillages, livres et même du matériel militaire. Il y en aura pour tous les goûts et toutes les envies. Pour ne rien rater, récupérez le plan complet des exposants. Rendez-vous au point d'accueil 134 rue de la Liberté. Et pour toute question, vous pouvez contacter le 06 71 11 02 50. Envie de rompre la routine du dimanche et de passer un moment chaleureux, l'association Farandole vous donne rendez-vous dimanche 13 septembre pour son grand thé dansant à la salle Carbonard de Saint-Dié. Que vous soyez un danseur passionné ou simplement là pour bouger sur vos airs préférés, Christophe est là pour vous faire passer un bon moment de 14h30 à 18h30 avec des danses latines, des valses rétro ou encore des tangos et des slow. Une buvette sur place vous permettra de partager un moment et de discuter entre deux morceaux. L'entrée est à 10 €. Pensez à réserver votre table au 07 66 49 09 83. Avis aux jeunes créateurs, le musée Pierre Noël de Saint-Dié invite les enfants de 6 à 10 ans à participer à l'atelier créatif Fabrique ton paysage animé par la maison de l'architecture de Lorraine. Pour cela, rendez-vous samedi 19 septembre à 14h. Durant 2 heures, vos enfants pourront imaginer et façonner leur propre décor aux côtés de professionnels. L'atelier est totalement gratuit, il faut simplement penser à s'inscrire au préalable auprès du musée Pierre Noël. Et si vous poussiez les portes d'un lieu habituellement fermé au public, à l'occasion de la 43e édition des Journées européennes du patrimoine, l'hôtel de la préfecture des Vosges vous ouvre exceptionnellement ses portes à Épinal le samedi 19 septembre. Pendant une journée unique, venez explorer les coulisses du pouvoir et des trésors d'architecture, de la majestueuse cour d'honneur jusqu'au bureau du préfet en passant par le grand salon, la salle du billard, la mystérieuse chambre du chat et le magnifique parc privé. Pour vous guider à travers ces salons d'exception, le passionnant historien Jacques Grasser vous proposera 4 visites guidées exclusives à 10h, 11h, 14h et 15h. L'événement est totalement gratuit, mais attention, les places sont limitées et les réservations sont obligatoires avant mardi. Pour réserver votre créneau, rendez-vous dès maintenant sur le site de la préfecture des Vosges ou sur le site officiel des Journées du patrimoine. Et si vous profitiez de votre mercredi après-midi pour faire une bonne action, la boutique de la Croix-Rouge à Provenchères-sur-Fave est ouverte tous les mercredis de 13h30 à 15h30. Elle se situe juste derrière l'ancienne poste. C'est l'endroit idéal pour trouver des vêtements pour toute la famille, des chaussures, de la déco de seconde main, des livres ou encore des jouets. En plus de faire une bonne affaire, sachez que l'équipe réceptionne également vos dons sur place pour leur offrir une nouvelle vie. C'est bon pour la planète, pour votre budget et pour l'entraide locale. On compte sur vous. Si vous aussi souhaitez passer votre annonce à l'antenne de Radio Bellevue, n'hésitez pas, appelez-moi au 03 29 57 37 74 du lundi au vendredi.

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2: Bonjour à tous. À la une de l'actualité, ce drame en Seine-Saint-Denis, à Aubervilliers, où un enfant de 2 ans est mort après l'explosion d'un pavillon hier soir. 7 personnes ont également été blessées, dont 2 grièvement. Les faits se sont produits aux alentours de 21h30 et seraient a priori dus à une fuite de gaz. Une enquête pour homicide involontaire a été ouverte par le parquet de Bobigny, tandis que le maire de la ville a annoncé ce matin la mise en place d'une cellule psychologique. Les fortes chaleurs persistent. 6 départements du sud de la France, de l'Aude au Vaucluse en passant par l'Ardèche, sont maintenus en vigilance orange canicule jusqu'à au moins mardi matin. Hier déjà, on a enregistré plusieurs records de température pour un mois de septembre. 39 degrés relevés à Perpignan, 38 à Narbonne ou encore 37 à Marignane. Autre vigilance ce dimanche, dans le sud de la France toujours, 7 départements sont classés en orange pour risque élevé de feux de forêt. 7 départements dont l'Aude où l'incendie de Puy-Lorens ne progresse plus. 300 sapeurs-pompiers restent mobilisés. Ils espèrent le fixer d'ici la fin de journée. Dans l'actualité également, ce dimanche pourrait bien marquer l'histoire de l'Allemagne. L'extrême droite est aux portes du pouvoir et en passe de remporter une région pour la première fois depuis la Seconde Guerre mondiale. Le parti AfD est le grand favori des élections régionales qui se tiennent aujourd'hui dans le land de Saxe-Anhalt. À l'étranger toujours, après leur passage à Moscou hier, les émissaires de Donald Trump sont aujourd'hui en Ukraine. Steve Witkoff et Jared Kushner sont arrivés à Kiev où ils doivent rencontrer le président Volodymyr Zelensky. Et enfin, plus léger, en sport, en rugby, le Stade Toulousain se déplace à La Rochelle ce soir. Dernier match de la première journée de Top 14, coup d'envoi 21h05. Côté football, Strasbourg rencontre 3 cet après-midi pour le compte de la 3e journée de Ligue 1. Puis à 17h15, Angers affronte Rennes. Et enfin ce soir, l'Olympique de Marseille reçoit le Paris FC, coup d'envoi 20h45. Voilà pour l'info et très belle journée à tous. C'est

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2: Bonsoir à tous. Direction l'Allemagne tout d'abord, où ce dimanche pourrait bien marquer l'histoire du pays. L'extrême droite est aux portes du pouvoir, en passe de remporter une région pour la première fois depuis la Seconde Guerre mondiale. Le parti AfD est le grand favori des élections qui se tiennent aujourd'hui dans le land de Saxe-Anhalt, à l'est du pays. À l'étranger toujours, les émissaires de Donald Trump en Ukraine. Après une rencontre hier à Moscou avec Vladimir Poutine, Steve Witkoff et Jared Kushner sont arrivés à Kiev ce dimanche, où ils s'entretiennent avec Volodymyr Zelensky. Il s'agit de leur première visite dans le pays depuis le début de leur mission visant à trouver une issue diplomatique à la guerre. Dans l'actualité également, en France, chez nous, la course à l'Élysée est bel et bien lancée. D'après un récent sondage réalisé pour Le Parisien, Marine Le Pen et Édouard Philippe sont les favoris de l'élection présidentielle de 2027. La candidate du Rassemblement national arriverait très largement en tête du premier tour, avec 34 à 36% des voix. Ce soir, un nouveau candidat devrait se déclarer. Fabien Roussel, le secrétaire national du Parti communiste français, est l'invité du 20h de TF1. Un enfant mort et 7 personnes blessées, dont 2 grièvement, après l'explosion d'un pavillon hier soir à Aubervilliers, en Seine-Saint-Denis. Une enquête pour homicide involontaire a été ouverte par le parquet de Bobigny. Pour l'heure, l'hypothèse d'une fuite de gaz est privilégiée. Les fortes chaleurs persistent. 6 départements du sud de la France, de l'Aude au Vaucluse en passant par l'Ardèche, sont maintenus en vigilance orange canicule jusqu'à au moins mardi matin. Hier déjà, on a enregistré plusieurs records de température pour un mois de septembre. On termine avec un mot de sport en tennis. Il est 87e mondial et est le seul Français encore en lice à New York. Arthur Géa s'est qualifié ce matin pour les 8e de finale de l'US Open. Il s'est imposé en 5-7 face à l'Américain Michael Zheng. Voilà pour l'info. Très belle fin d'après-midi à tous. À notre écoute. Écoute.

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1: Bonsoir Clara.
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5: Bonsoir à tous. À la une de l'actualité, cette rencontre en Ukraine. Après un entretien hier à Moscou avec Vladimir Poutine, les émissaires de Donald Trump ont aujourd'hui entamé les discussions avec Volodymyr Zelensky. Les deux Américains, Steve Wichtoff et Jared Kushner, assurent que les pourparlers engagés avec Kiev ont été significatifs et qu'ils se poursuivront aussi longtemps qu'il le faudra. À l'étranger, toujours en Allemagne, c'est une première depuis la Seconde Guerre mondiale. L'extrême droite est aux portes du pouvoir. Le parti AfD est en passe de remporter une région. Il est le grand favori des élections qui se tiennent aujourd'hui dans le land de Saxe-Anhalt, à l'est du pays. Autre scrutin en France, bientôt un nouveau candidat à l'élection présidentielle de 2027. Fabien Roussel est l'invité du 20h de TF1 ce soir. Le secrétaire national du Parti communiste français devrait sans grosse surprise y annoncer sa candidature. Dans l'actualité également, 6 départements du sud de la France, de l'Aude au Vaucluse en passant par la Drôme, maintenue en vigilance orange canicule jusqu'à au moins mardi matin. Cet après-midi, de nouveaux records de température pour un mois de septembre ont été enregistrés. 39 degrés relevés par exemple à Salindre dans le Gard. Le choc à Aubervilliers en Seine-Saint-Denis. Un enfant de 2 ans est mort après l'explosion hier soir d'un pavillon. 7 personnes ont également été blessées, dont 2 grièvement. Les faits se sont produits aux alentours de 21h30 et seraient dus à une fuite de gaz. À la page des sports en Formule 1, victoire à domicile pour le pilote Kimi Antonelli. L'Italien s'est imposé cet après-midi au Grand Prix de Monza. Quant au Français Pierre Gasly, parti en pole position, il a terminé la course à la 7e place. Et puis déjà 16 millions d'euros récoltés au The Event, ce marathon caritatif organisé par des streamers. Il s'agit de la dernière édition de cet événement créé il y a maintenant 10 ans. Les organisateurs espèrent atteindre les 20 millions d'euros de dons. Voilà pour l'info et très belle soirée à tous.
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Bonsoir et bienvenue sur les ondes de Radio Bellevue. Encore un week-end qui se termine et une nouvelle émission du dimanche soir qui commence. Comme d'habitude, 2 heures de musique sans trop de blabla et surtout pas de chansons. Que des morceaux de musique sans paroles. La version instrumentale, quoi, tout simplement. Allez, sans plus attendre, on envoie la musique.

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